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1: C'est comme ça qu'on attaque le week-end ici sur Fun Radio. La fin de l'année scolaire qui arrive, la fin de la saison et le début pour ceux qui vont bosser tout l'été dans les clubs, les bars, les plages, à la mer, à la montagne, qui se branchent là sur Fun Radio pour faire la fête. Jusqu'à 3h du mat, c'est Party Fun, du mix en non-stop, sans pub, avec Sam Feld qui prend le contrôle maintenant.
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1: Je sais pas vous, mais moi je l'ai trouvé super longue cette semaine. Je suis content d'être enfin en week-end, d'être là avec vous et de vous emmener là tout de suite au rayon frais, évidemment, avec le nouveau son d'Alesso, le DJ suédois Alesso avec One Republic. C'est à découvrir là sur Fun Radio, juste après les Offenbach. Voici Fort to the Floor. 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Je m'appelle Jérôme, bonjour. Il est 6h.

0: 6h18, bonjour. Angèle, la chanteuse Angèle, était hier matin l'invitée exceptionnelle de Bruno sur Fun Radio. Angèle qui, après What You Want, avec le duo électro Justice, a sorti le son qui s'appelle Dis-le. Et qui annonce la sortie d'un nouvel album, comme Angèle nous l'a confirmé, écoutez.
1: Tout à fait. J'ai pas encore annoncé de date parce que j'aime bien laisser les gens en suspens. Mmh. L'album s'appelle Instinct.
0: Ouais.
1: Il est dans mon ordinateur. J'en suis très, très, très, très heureuse. J'ai méga hâte que ça sorte.
0: Et même si rien n'est officiel sur la tendance de ce nouvel album qu'on attend depuis 5 ans, on peut imaginer qu'il sera donc très électro, comme Angèle nous l'a laissé plus ou moins entendre.
1: Mais c'est vrai que j'ai donné deux grands indices de la direction musicale que ça prend, avec What You Want, qui a été en collaboration avec Justice.
0: Ouais.
1: Et avec Dis-le, que nous voulons sortir et que j'ai produit avec Tristan Salvati.
2: Avec qui tu avais déjà bossé, hein.
1: Avec qui j'ai évidemment déjà bossé. Je pense que les sonorités électro, c'est qu'aussi je me suis autorisée en fait à aller dans cette direction-là. Moi, j'ai écouté toute ma vie de l'électro et que je me suis dit que c'était le moment en fait d'aller un peu plus loin et de pousser le curseur un peu plus loin dans la musique que j'aime.
0: L'interview d'Angèle, vendredi matin chez Bruno, vous la retrouvez bien sûr en intégralité en podcast sur le site et l'appli Fun Radio Dance Music. Avec David Guetta, Play Hard dans un instant, UGL tout de suite, et l'horoscope qui arrive.
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0: Bienvenue sur Fun Radio, 6h34. C'est l'heure, comme chaque week-end, de l'horoscope de ce samedi. Nous sommes le 27 juin et on démarre avec vous les béliers. Matinée au calme, offrez-vous un réveil en douceur. Les taureaux, vous dénichez un spot sympa ou une friperie en vous baladant. Les gémeaux, une longue discussion nocturne renforcera la complicité avec un proche. Les cancers, vous prenez les rênes de l'organisation et tout le monde valide. Les lions, faites de la place dans la galerie de votre smartphone. Les vierges, apprenez à dire non. Votre temps libre est sacré ce week-end. Les balances, un petit doute du quotidien trouve enfin son explication logique. Les scorpions, votre enthousiasme donnera une excellente dynamique à une sortie. Les sagittaires, ne cherchez pas à plaire, agissez selon vos propres critères. Les capricornes, un message inattendu bousculera agréablement votre après-midi. Les verseaux, plongez dans un nouveau podcast, votre esprit a envie de neuf. Et enfin, les poissons comme Justin Bieber, un défi ludique entre amis réveillera votre côté compétiteur. L'horoscope de Maureen de Fun Radio, que vous retrouvez aussi chaque jour sur le site et l'appli Fun Radio. Et notre poisson, il est là, Justin Bieber, avec Kid Laroi. On écoutera le tube de Stay, Sound of Legend avec San Francisco, et comme chaque week-end, un des meilleurs moments de la semaine de Bruno sur Fun Radio, ce sera dans le prochain quart d'heure.
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0: 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Il s'appelle Yapake, c'est le nouveau Farouko. Il est sur Fun Radio. Avant 7h.
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0: Je vais aussi vous jouer au Fun Back, Miles Away. Et puis comme chaque week-end, on se réveille là maintenant à 6h49 avec un des meilleurs moments de la semaine de Bruno. Bruno sur Fun Radio qu'on va retrouver lundi en direct dès 6h avec toute l'équipe. Dans l'équipe, il y a Pino. Et Pino, chaque semaine, chaque matin même, il prend une année et il nous fait jouer avec. Zoom maintenant sur l'année 2011.
2: Non, tu sais. Zoom sur 2011. Barbra Streisand.

0: C'est ma chanson préférée d'Orelsan, c'est Suicide Social. Ah
1: ouais, le texte,
2: elle est hardcore,
1: il est...
2: hein.
1: Ah oui, oui.
0: Ah non, elle est hardcore, mais je trouve ce morceau extraordinaire.
1: Comme on dit en musique, il a une vraie plume. Hein.
2: Sans musique,
0: non, non, le flow sur ce titre, c'est un morceau de rap français préféré.
2: Après, il est fort, Orelsan. Hein. Ah,
0: ce titre-là, il est fou.
1: Et on pense tout de suite à Harry Potter quand on dit Orelsan,
2: bien sûr.
0: Évidemment. C'était le premier réflexe.
1: Évidemment. Il y avait les Reliques de la Mort, la deuxième partie qui sortait au cinéma Harry Potter. Et alors, les livres d'Harry Potter traduits au total dans 73 langues, notamment une langue qu'on peut utiliser en France.
0: L'espéranto.
1: Non.
2: Le latin.
1: Non.
2: Qu'on peut utiliser en France.
3: Ah, le
0: verlan.
2: Le breton. Ah, mais ils sont partout.
1: Ils sont partout. Ils ont des drapeaux dans les festivals et ils ont même Harry Potter en version bretonne.
0: Kenavo, Harry.
1: Oui, exactement.
2: Kenavo, Dumbledore.
1: Il y a également en latin, voilà. Et c'est énorme, franchement. Et alors, petite info, J.K. Rowling, c'est la première auteure britannique à devenir milliardaire grâce à ses livres.
2: Ah ouais, non.
1: Donc vous rendez compte, elle palpe, à mon avis, beaucoup d'argent.
2: Oui, bien vu, inspecteur.
1: Tenez à le dire, c'est la chronique écho.
0: Mais est-ce qu'elle transforme du coup la baguette des gens en crêpes sarrasins ou pas? C'est une question.
1: Ah, faudrait lire la version, je sais pas. Ouais. Allez, en 2011, on écoutait mon ex.
2: Tu sais qu'elle a eu beaucoup de mal à se remettre de votre rupture.
1: Ah bah oui, j'ai fait ça par texto.
2: Dégueulasse.
1: Elle me lâchait plus.
0: D'ailleurs, la chorégraphie sur cette chanson, c'est toi qui lui avais inspiré un jour de gastro, je crois.
1: Merci Bruno de ramener l'église au milieu du village. Allez, en 2011, quelle série a battu un record dans le Guinness Book en devenant la série la mieux notée de l'histoire? Tu la kiffes, Bruno?
0: Game of Thrones.
1: Non, pas Game of Thrones.
2: Breaking Bad.
4: Waouh.
2: C'est ça?
1: Ouais, c'est ça, exactement.
0: Comment tu peux me dire tu la kiffes, Bruno? Je ne l'ai jamais vu.
2: Il l'a jamais vu, celle-là.
1: C'est pas toi qui kiffes ça?
2: C'est pas toi,
0: Karina. Je l'ai jamais vu.
2: Non, moi, j'ai regardé un épisode, mais vu que c'est le père dans la série Malcolm, moi, je pensais que Breaking Bad, c'était une série humoristique.
3: Ah ouais, non.
2: Absolument pas.
0: Et moi, on m'a spoilé la fin. Donc, du coup, j'ai jamais commencé, ouais.
1: 16 Emmy Awards quand même, donc c'est énorme.
2: Ouais, tu sais qu'elle est très très bien notée la série.
1: Et lui, il a gagné 4 trophées de meilleur acteur. J'ai oublié son nom.
2: Brian Cranston.
1: Voilà, ouais. J'aurais jamais su le dire.
0: On connaît surtout parce que c'est le gif du gars qui lâche le micro, le drop the mic. C'est lui qui l'a lancé avant Barack Obama.
1: Et en 2011, on écoutait ce titre que j'adore.
0: J'ai failli le mettre ce matin. Like Mike Jagger.
1: J'adore.
0: Christina Aguilera avec le chanteur de Maroon 5.
1: Madame Levine. En 2011, je vais vous parler du chinois Wen Shengu. Il devenait officiellement, donc en 2011, mi-homme, mi-quoi, à votre avis?
2: Mi-femme?
1: Non.
2: Mi-dauphin?
1: Non. Ouais, mais on est sur un animal.
2: Mi-molette?
1: Mi-molette.
0: Je cherchais un truc en mi, t'as été plus rapide que moi. Moi, j'avais mi-mati.
1: Ouais. Mi-chine, mi-chaine.
2: Mi-ton?
1: Mi-ton, non.
0: Mi-ton, hashtag mi-ton?
1: Non, c'est un animal tout petit.
2: Ah, mais
1: très mignon.
2: Mi-chihuahua?
1: Alors, une souris à qui on aurait mis une petite carapace.
2: Mi-quel tortue?
1: Non.
0: Mi-pangolin?
1: Bon, vous êtes. Ouais, non, une variante du pangolin.
0: Bon, vas-y, donne-toi bien que c'est chiant.
1: Mais mi-hérisson, merde!
0: Ah, oh, bah, franchement, écoute.
1: Je m'énerve.
2: Mais tu peux dire une souris typique?
1: Alors, il souhaitait ressembler à un hérisson, donc il s'est planté dans la tête et le corps 2009 aiguilles.
2: Ouais, c'est une séance d'acupuncture qui a mal tourné, c'est tout.
0: Après, des fois, tu te fais chier au chômage.
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1: Et 1 et 2, et Dembélé, triplé d'Ousmane Dembélé hier soir, et victoire des Bleus face à la Norvège, qui termine donc premier de leur groupe et affronteront mardi à 23h la Suède en 16e de finale. On va se mettre dans l'ambiance avec la musique de la Coupe du Monde, de cette Coupe du Monde. Die Die avec Shakira maintenant sur Fun Radio. Enjoy, dance, dance, music. Il est 7h, bon samedi.

Allez les Bleus. Et allez le week-end. Avec pour faire la teuf ce soir, Party Fun, ça démarre à 20h avec le mix de Mikosé, Mikosé qui mixe tous vos sons préférés. Avant de retrouver à partir de minuit, les 7, cette nuit, du DJ Marshmello, puis de Lucas and Steve, Dance Music sur Fun Radio avant de vous faire découvrir DJ Goja. Voici Baby Rexha.

0: 7h17, bonjour. Vous le savez, Fun Radio est partenaire des meilleurs festivals et l'un des plus attendus de l'été a démarré hier à Marmande, dans Lot-et-Garonne. C'est Gare au Rock, avec une édition 2026 exceptionnelle, puisque cette année, le festival fête ses 30 ans. Et si les fortes chaleurs ont poussé les organisateurs à annuler la première journée prévue jeudi, le festival a bien ouvert ses portes hier pour accueillir jusqu'à dimanche des dizaines de milliers de festivaliers, avec hier, donc en ouverture, sur scène, notamment This Is, Moziman, Major Lazer ou encore Timmy Trompette en clôture de cette première journée. Et puis bien sûr, d'autres stars de la scène musicale française comme Gims dimanche soir et d'autres stars de l'électro sont encore attendus tout le week-end à Marmande. Les 30 ans du festival Gare au Rock qu'on vous fait vivre bien sûr sur tous nos réseaux sociaux, puisque Fun Radio est sur place. On a eu notamment au micro de Fun Radio les Major Lazer qui ont notamment réagi au triplé hier soir de Dembélé. Et puis évidemment les meilleurs moments à vivre donc sur scène, notamment tiens le show exceptionnel comme d'hab de Timmy Trompette. C'est sur tous nos réseaux sociaux, l'Instagram par exemple officiel de Fun Radio, on vous attend. Angèle était elle hier matin l'invitée exceptionnelle de Bruno sur Fun Radio. Son interview est dispo en podcast sur le site et l'appli Fun Radio. Angèle, on va l'écouter avec justice. On écoutera aussi Jennifer Lopez avec David Guetta dans le prochain quart d'heure. Bon samedi 27 juin avec Fun Radio.
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0: 7h34, bonjour. Wake up. La vigilance rouge canicule passe de 50 à 37 départements ce matin. Ça respire un peu mieux si vous êtes près de la Manche, si vous êtes du côté de l'Atlantique. Sur l'Est et le Centre, les températures vont encore grimper autour des 40 degrés cet après-midi. Donc on reste prudent, on s'hydrate et puis on se détend en dance music. Même si vous êtes peut-être là en direction du boulot, bon courage avec la dance music de Fun Radio. Et Just a Jack Style dans un instant. Sans oublier, comme chaque week-end, les meilleurs moments de Bruno dans le prochain quart d'heure sur Fun Radio.
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0: Travis Scott, très vite sur Fun Radio, Travis Scott. C'est ça. Avec Goosebumps. Wake up. Et avant le retour lundi de Bruno, dès 6h sur Fun Radio, la famille Bruno sur Fun Radio qui depuis hier s'est encore agrandie puisque Pino, félicitations mon Pino, Alice aussi sa chérie. Et Pino qui donc est papa pour la seconde fois depuis hier d'une petite fille qui s'appelle Suzanne. Félicitations à lui. Bruno sur Fun Radio, les meilleurs moments de la semaine, comme chaque week-end. C'est maintenant.
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2: Salut Clément.
3: Salut
1: Clément.
2: Saint-Amour. Oh, c'est beau, c'est bon, Saint-Amour. T'es employé communal, t'as 33 ans. Clément, on parlait des bourdes qu'on a fait au boulot à cause de la fatigue. T'as fait quoi, toi?
3: Donc moi, j'ai oublié de serrer le frein à main du tracteur.
1: Ouf. Ah, il est parti où?
2: Dis-moi qui s'est barré.
3: Alors, il a juste glissé un petit peu. Je m'en suis aperçu quand je suis descendu. Je dis, mais il roule ce con.
2: Il n'y a pas eu de blessé?
3: Non, il s'est juste posé contre une remorque. Et en fait, au même moment, il y avait un chantier à côté. Les gars, ils m'ont filmé et j'ai fini sur TikTok et j'ai fait le buzz.
2: Évidemment,
1: ah, pas mal.
2: C'est le risque dans ces cas-là.
1: Envoie-nous la vidéo.
2: On t'a pas fait chier à la mairie, t'as pas eu de soucis avec ton boulot. Bon, c'est ça surtout.
4: Ça tape toujours la voiture de l'adjoint au maire qui est un peu relou, ça, ce genre d'histoire.
2: Bien sûr.
1: Ah, il y a une marque là, hein. Elle n'y était pas avant.
2: Et en général, ou alors du mec de l'opposition.
4: Bien sûr.
2: Évidemment. Clément, je t'embrasse, mon pote.
3: Merci, bisous à vous.
1: Bisous, Clément.
2: Bisous à toi. On part en Suisse avec Violaine. Salut, Violaine.
5: Hello.
1: Bonjour, salut, Violaine.
2: Énorme anecdote. Alors, Violaine, t'es auxiliaire de santé.
5: Exactement.
1: Bon, c'est un métier, faut pas faire de bourde, hein.
2: Eh ben, surtout quand t'es fatiguée.
5: Non.
2: Alors, elle en a fait une belle.
5: Surtout avec les personnes démentifiées, hein.
2: Ben, les personnes âgées, t'as fait quoi?
5: J'ai enlevé le dentier d'un résident démentifié, mais il en avait pas, en fait. Il avait ses vraies dents.
1: T'as essayé d'arracher des dents?
5: Non, j'ai pas arraché, mais lui, il essaye aussi d'enlever son dentier. Il avait oublié qu'il avait des vrais dents.
1: Mais attends, du coup, tu lui arrachais ses vrais dents?
2: Non,
1: elle a essayé de l'enlever.
2: Elle a essayé, puis elle se rend compte que ça venait pas.
1: Ah oui, ça sortait pas naturellement. Et
4: évidemment, c'est aussi qu'il avait un dentier.
5: Ça s'enlève pas tout seul, les vrais dents.
1: Mais la scène, merci Violaine, mais la scène, elle devait être folle par contre.
2: Ouais.
5: Oui, mais le fou rire a tiré.
2: Ben oui, évidemment. Merci d'avoir appelé Violaine.
5: Merci, belle journée.
1: Bisous, Violaine.
4: Au revoir. C'est un fou rire suisse, c'est toujours light. Ah ouais. Si je...
1: Ça se mouille pas trop. Énorme fou rire.
4: Là, la déconne de ouf. Là.
2: Franck est avec nous. Il est à Laudun, l'Ardoise. On est dans le Gard. Salut, Franck.
6: Salut tout le monde.
1: Bonjour, Franck.
2: Alors,
1: Franck.
2: Anecdote de fatigue, de coup de barre. T'as eu ça, toi, pendant que tu bossais dans une station-service? Il t'est arrivé quoi?
6: Ouais, c'est ça. Eh ben, en fait, je me suis endormi. C'est un client qui m'a réveillé en venant payer son essence qu'il venait de mettre.
1: Ah là là.
4: Ah oui, c'est la fatigue.
1: Là, c'est la fatigue.
2: Il aurait pu se barrer sans payer, tu l'aurais jamais vu, quoi.
6: C'est ça. C'est-à-dire que lui et les autres. C'est-à-dire qu'il m'a réveillé pour pas que les autres qui se servaient aussi puissent, eux, être un petit peu moins bienveillants et partir sans payer.
2: C'est classe. J'adore.
1: C'est chic. Moi, je t'aurais pas réveillé. Franchement, vu le prix de l'essence.
2: Franck, belle journée, mon pote.
6: Merci, moi aussi.
1: Bisous.
6: Bisous.
2: Moi, je m'étais endormi en faisant de la radio, hein.
1: Oui.
4: Ah bah oui, c'est vrai.
2: Tu m'as raconté à l'époque sur mon ancienne radio, en pleine nuit, ouais. Soirée un peu chargée avec des potes. Je faisais le minuit 6h et je me suis endormi.
4: Et c'est pas là que le patron t'avait dit super à l'antenne?
2: Bien sûr.
4: Si, bien sûr.
2: Non,
4: super,
2: ça c'est quand j'étais bloqué dans l'ascenseur. Non, quand je m'étais endormi, je faisais les nuits donc sur Énergie, pour pas la citer, je me suis endormi, j'ai été convoqué le matin, je me suis dit bon bah je suis viré, hein, j'avais fait un blanc d'un quart d'heure. Donc et en fait j'ai été convoqué pour qu'on me mettait en semaine. En fait je me rends compte dans ma carrière professionnelle, à chaque fois que j'ai fait une connerie, on montait en grade.
1: C'est
4: Et t'as basé ton recrutement vachement sur ça aussi.
1: C'est une méthode éprouvée, hein.
2: Parce que je me dis, tu vois, si ça a marché pour moi, ça peut marcher pour les autres.
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1: Elle s'appelle Ariana Grande, elle a fêté ses 33 ans hier. On va l'écouter avec Kenji. One Last Time, c'est dans le quart d'heure sur Fun Radio. Le DJ Timmy Trompette, qui était hier soir sur la scène de Garo Rock. Ton nouveau titre arrive. Et puis tout de suite, Afrojack, Sia et David Guetta. Voici Wake Tonight. Bienvenue.
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1: Et bon week-end. Il est 8h01.

Les meilleurs moments de Timmy Trompette hier soir sur la scène du Festival Garo Rock sont sur nos réseaux sociaux. Venez nous rejoindre sur Instagram par exemple, sur l'Instagram Fun Radio officiel. Et les meilleurs DJs, ça continue. Calvin Harris, Satisfy, je vais vous le jouer dans un instant. Et lui s'appelle Sam Felt. Voici Crying on the Dance Floor sur Fun Radio. Bon week-end.

Belgique, le nouveau Calvin Harris Satisfy sur Fun Radio, 8h18, bonjour. France, Suède, c'est l'affiche des 16e de finale. Ce sera mardi soir après la victoire des Bleus hier face à la Norvège. Et le DJ suédois Axwell, c'est l'un des trois DJ qui composent le groupe de la Swedish House Mafia. Et quand Steve Angello est absent, ça n'empêche pas Axwell et Sébastien Ingrosso de collaborer ensemble sur des sons évidemment incontournables, comme More Than You Know, ou encore Sun Is Shining. Axwell, DJ incontournable, qui vient de sortir hier un nouveau son qui s'appelle Whatever Turns You, que vous avez découvert sur Fun Radio, et ça donne ça.

Il n'y a aucun doute, c'est un vrai son de festival, le nouveau Axwell. Depuis hier, vous le découvrez sur Fun Radio et la Dance Music qui revient maintenant avec Blaster Jacks et Rihanna pour Unfaithful sur Fun Radio. Bon week-end. 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

0: Ça y est, enfin c'est le week-end. Vous le démarrez sur Fun Radio, merci. Et bienvenue. Avec Léo Funback et les meilleurs moments de Bruno. Dans le prochain quart d'heure. Et il est 8h35.
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0: Dance Music sur Fun Radio. Avec le DJ italien, on va écouter Gabry Ponte. Avant 9h. Et là maintenant. Wake up. Voici l'un des meilleurs moments de la semaine de Bruno. Bruno sur Fun Radio qui vous réveille tous les matins, qui revient lundi en direct dès 6h et qui chaque matin à 7h50 vous permet de tenter de gagner votre chance avec 5000 euros à la clé grâce au jeu des 5000.
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0: Bonjour Laura.
3: Bonjour Bruno, bonjour la famille.
4: Salut Laura.
0: Saint-Bonnet de Mur, c'est dans le Rhône. Tu es monitrice d'équitation. Je suis toujours épaté par le nombre de gens qui travaillent dans le monde du cheval, qui nous écoutent le matin sur Fun Radio. C'est un vrai plaisir. Laura, t'as envoyé Bruno par SMS au 74 900 pour jouer au jeu des 5000. Tu connais les règles du jeu. Elles sont injustes, mais tu les acceptes.
3: Oui.
0: Je vais te poser 5 questions. Chaque bonne réponse te permettra de gagner 1000 euros. Ça veut dire 5000 euros à la clé pour toi d'ici 3 minutes. Mais dans les 5 dernières secondes du jeu, on appellera un voleur, un auditeur qui, comme toi, s'est inscrit par SMS. Sauf qu'il s'est inscrit vendredi matin. On l'appelle en direct. Il a 5 secondes pour décrocher. Il ne doit pas dire allô. Il doit juste dire Bruno sur Fun Radio. Si c'est le cas, il volera tout ton argent. On est d'accord ?
3: On est d'accord.
0: J'ai 2 thèmes de questions. Tu veux jouer avec lequel ? Le premier, les amoureux dans l'univers de Disney, pour se faire des bisous de dessin animé. Le deuxième thème, le vocabulaire du badminton.
3: C'est
0: ce sport
3: Disney.
0: Où tu crois que tu vas être bon, puis en fait, t'es pas bon. On part sur Disney, Laura, c'est parti.
3: Ah ouais.
0: Pocahontas est amoureuse de Bob Jones ou de John Smith ?
3: John Smith.
0: 1000 euros.
4: Ah oui, John Smith.
0: Jamais vu.
4: Le beau boulon.
0: Dans la Reine des Neiges. Anna est amoureuse de Christophe ou de Gunther ?
3: Christophe.
0: 2000 euros. Troisième question. Dans La Princesse et la Grenouille, les amoureux sont Diana et Paul Van ou Tiana et Navin ?
3: Tiana et Navin.
0: 3000 euros. Ouh là là.
4: Elle va te dépouiller.
0: Quatrième question. Dans l'univers de Disney, Ariel est amoureuse de Patrick ou d'Eric ?
3: Eric.
0: 2 4 000.
5: On va faire couler la boîte, toi. Hein.
4: Ah, il a la goutte. Au front, hein.
6: Oui, oui.
0: Cinquième question. Aladdin est en couple avec Jasmine ou Esmeralda ?
3: Jasmine.
0: Les gars, peut-être même pas chier à poser des questions. Donnons les réponses tout de suite. Appelez, filons 5000 balles.
4: Elle est contente, Laura.
0: 5000 euros cash,
3: content.
0: Laura.
4: Attends.
0: Oui, c'est ça le problème. Laura. On va appeler le voleur. Si le voleur décroche en disant allô, tu le sais, tu gardes ton argent. Tu ferais quoi de ces 5000 euros, Laura ?
3: Ah bah là, je suis en train d'acheter une maison, donc ça nous aiderait sur la partie travaux, ce serait parfait.
0: Vendredi matin, j'ai donné 5 secondes au voleur pour s'inscrire. En 5 secondes vendredi, j'ai eu 12 SMS. C'est un de ces 12 numéros de téléphone qu'on va appeler en direct, d'accord ?
3: D'accord.
0: La personne aura 5 secondes pour décrocher. Elle doit juste dire Bruno sur Fun Radio. Si c'est le cas, tes 5000 euros deviendront ses 5000 euros. On est d'accord ?
3: Ok.
0: Laura, on appelle quelque part en France ou en Belgique ?

0: je vous rassure.
1: Bonjour, vous êtes bien sur le portable de Virginie. Je ne suis pas disponible pour le moment. N'hésitez pas à me laisser un message, je vous rappellerai dès que possible. Je vous remercie. Au revoir.
0: Voilà. Je ne comprendrai jamais pourquoi les auditeurs du vendredi matin, et je le dis à chaque fois, je dis, si vous écoutez pas lundi, vous faites pas chier à vous inscrire, ça sert strictement à rien. Virginie qui va écouter son message de répondeur, qui va pas passer la meilleure journée de sa vie. Laura,
2: oui.
0: Tu gardes tes 5 000 euros.
3: Ouais, bravo. T'es contente, Laura, hein?
2: Trop content.
4: Ah. Oh, elle en pleure.
0: Eh ben, ça s'entend.
3: Mais faut pas pleurer, c'est de l'eau, là. C'est de la canicule. Garde ton eau à l'intérieur.
2: C'est pas grave, j'ai une bouteille d'eau avec moi.
3: Ah, c'est bien.
2: Oh, merci beaucoup, je vous adore.
0: T'es un amour, Laura. Tu nous écoutes depuis longtemps?
2: Oh, ça fait longtemps, oui.
0: Mais longtemps, genre, longtemps combien?
2: Oh, bah, t'étais pas encore papa, donc ça fait quelques années.
3: Oh, oh. Et pend dans ta face.
4: T'étais pas encore papa, ça veut tout
0: bah,
4: dire.
0: Ça fait, ça fait 17 ans, hein, donc, hein. Bon, bah, c'est ta fidélité que je récompense ce matin et ça fait plaisir. Laura, je t'embrasse.
2: Merci beaucoup, je vous fais des grands bisous, la famille.
3: Bisous.
0: Bonne journée.
3: Bisous, Laura.
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1: Elle a été longue et difficile hein, cette semaine, c'est bon de se savoir enfin en week-end, mais attention, il y a quand même 37 départements qui restent en vigilance rouge aujourd'hui, donc soyez prudents, hydratez-vous et détendez-vous avec la Dance Music Fun Radio. Cigala arrive avec Easy Love et voici le DJ, Sound of Legend. Enjoy, dance, dance music. Il est 9h01, bon samedi.

Dance Music sur Fun Radio. On va écouter Tame Impala avec Dracula et un peu comme mon ventilo en ce moment, il y a les plus grands classiques de la dance music qui vont tourner à fond ce soir entre 18h et 20h dans l'émission qui s'appelle Fun Radio Anthologie, avec là maintenant un des plus grands classiques de la dance music. Il s'appelle Easy Love. Voici Sigala, c'est Fun Radio.

Il est 9h16, bonjour. Hier matin, Angèle était l'invité exceptionnel de Bruno sur Fun Radio. Après What You Want, avec le duo Electro Justice.

0: Et ce nouveau son annonce la sortie d'un nouvel album, comme Angèle l'a confirmé à Bruno.
1: Tout à fait. J'ai pas encore annoncé de date parce que j'aime bien laisser les gens en suspens. L'album s'appelle Instinct.
2: Ouais.
1: Il est dans mon ordinateur. J'en suis très, très, très, très heureuse. J'ai méga hâte que ça sorte.
0: Et même si rien n'est officiel sur la tendance de ce nouvel album qu'on attend depuis 5 ans, on peut imaginer qu'il sera très électro, comme Angèle nous l'a plus ou moins confirmé.
1: Mais c'est vrai que j'ai donné deux grands indices de la direction musicale que ça prend avec What You Want, qui a été en collaboration avec Justice.
2: Ouais.
1: Et avec Dileu, que nous venons de sortir et que j'ai produit avec Tristan Salvati.
2: Avec qui tu avais déjà bossé, hein.
1: Avec qui j'ai évidemment déjà bossé. Je pense que les sonorités électro, c'est qu'aussi je me suis autorisée en fait à aller dans cette direction-là. Moi, j'ai écouté toute ma vie de l'électro. Et que je me suis dit que c'était le moment en fait d'aller un peu plus loin et de pousser le curseur un peu plus loin dans la musique que j'aime.
0: L'interview d'Angèle hier matin chez Bruno, elle est bien sûr dispo en intégralité en podcast sur le site et l'appli Fun Radio. Bon réveil, bon week-end. Martin Garrix arrive avec Chiran. Et tout de suite, c'est les Global DJs sur Fun Radio.
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0: Quand deux potes se disent et si on bossait ensemble. La voix des Tyrannes sur le nouveau Martin Garrix sur Fun Radio. Martin Garrix, double fun de Martin Garrix à tout moment. 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La dance music qui revient là maintenant sur Fun Radio avec le son de Jennifer Lopez et David Guetta. Et avec avant 10h, comme chaque week-end, les meilleurs moments de Bruno sur Fun Radio. Bienvenue.
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0: Tovlo sera mardi soir l'invité de l'After Fun Radio à partir de 22h. Tovlo. Avec Stromae. Des fleurs. C'est ce qu'on écoute avant 10h.
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0: Et aujourd'hui samedi, félicitations, félicitations dans la famille Bruno sur Fun Radio. Vous connaissez Pino qui depuis hier est papa pour la seconde fois d'une petite fille qui s'appelle Suzanne. Vous êtes d'ailleurs nombreux à lui laisser des messages, que ce soit sur les réseaux sociaux ou sur le WhatsApp de Fun Radio. D'ailleurs, je vous donne ce numéro, le WhatsApp de Fun Radio. C'est le 06 43 07 12 89 qui va vous permettre à partir de 10h de passer toutes vos Daily Fun comme chaque week-end sur Fun Radio. Et avant la dance music du nouveau Tovlo, avant d'écouter Ugel, les meilleurs moments de la semaine, Bruno sur Fun Radio avec ce rendez-vous du mercredi. Voici Les Enfants sont formidables.
2: Les enfants sont formidables.
3: Ouais, Karina a récupéré les enfants qui l'ont fait marrer cette semaine sur les réseaux sociaux.
4: Alors vous le savez, moi je suis maman de deux enfants, Paloma et Alba, et je regarde l'actualité et j'ai peur. Donc du coup, qu'est-ce que je fais? Eh ben, je leur fais des messages de prévention pour les prévenir de tous les dangers qui peuvent arriver. Et cette maman a aussi fait un message de prévention à son fils. Ça partait bien, mais il y a du boulot.
5: Que si un monsieur te dit « Je connais tes parents, je te donne une sucette et tu montes dans ma voiture », tu le fais?
6: Non.
5: Non, pourquoi?
6: Parce qu'on mange pas dans la voiture.
4: Alors non, c'est pas pour ça, mais voilà, je vous fais rire, mais c'est l'occasion de rappeler à vos enfants ces règles-là. On monte pas dans la voiture des gens tout court quand on les connaît pas et on dit tout à papa et maman.
7: C'est drôle.
4: C'est très drôle, il est très mignon ces petits garçons. Bon, chez les enfants, il y a des nouvelles modes toutes les semaines et en ce moment, c'est la mode des squishies. Si vous ne connaissez pas, bah, cette petite fille va vous expliquer et le papa craque complètement.
8: Les 20h et j'ai ma fille, elle me fait faire tous les magasins parce qu'elle cherche les couchis.
9: Les
8: voilà.
9: Squishies.
8: Des squishies. Des quoi?
9: Des squishies.
8: Squishies.
9: Pour ceux qui savent pas ce que c'est,
8: ouais.
9: C'est des anti-stress.
8: Anti-stress, voilà.
9: C'est des petites boules molles.
8: Ouais, des boules molles. Des boules molles, ouais.
4: C'est ça, le papa qui retourne en adolescence. Ouais, elle a dit boule molle. J'avoue, boule molle, ça me fait rire, moi aussi. Bon, on a tous déjà prononcé ou entendu cette phrase. Mais qu'est-ce qu'on va faire de toi? D'habitude, il n'y a pas de réponse à cette phrase. Sauf quand il y a une petite sœur dans le coin.
10: Qu'est-ce qu'on va faire de toi? Qu'est-ce qu'on te fait cette fois-ci?
4: C'est peut-être un petit peu fort de le fouetter.
11: Ah là là.
7: Ça, je, je fais des transferts à chaque fois. J'imaginais si j'avais dit ça à la maison.
4: Un aller-retour.
7: Dormir sur le toit en temps de canicule, ça peut être sympa.
12: Dans les deux cas, j'étais en orbite autour de la Terre, hein, vraiment.
4: C'est une caractéristique.
12: Un coup de 44 dans Lyon, ça, je peux te dire que...
4: C'est une caractéristique, certains enfants n'ont pas la mémoire des visages. Mais à ce point-là, quand même, faut pas exagérer.
13: Le monsieur derrière toi, c'est qui?
6: Je sais pas.
13: Tu sais pas?
6: Papa.
4: Bah voilà, c'est papa quand même, tu le reconnais, tu le vois tous les jours depuis 4 ans et demi.
12: Des fois, on n'est pas sûr. Gow!
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1: C'est parti pour les Daily Fun, j'attends vos messages à partir de maintenant sur le WhatsApp de Fun Radio, 06 43 07 12 89, et puis la Dance Music, le DJ Alok arrive, et puis juste avant celui qu'on verra dimanche soir sur la scène du festival Garant Rock. Voici Gims sur Fun Radio. Enjoy, dance, dance music. Il est 10h01, bon week-end.

0: Gaspard, le nouveau Becky G sur Fun Radio. Le WhatsApp vous est ouvert comme chaque week-end pour passer vos Daily Fun. Le WhatsApp de Fun Radio, c'est ce numéro 06 43 07 12 89. Il y a Nathalie qui me fait un coucou de Marseille, qui bosse cet après-midi, mais qui va envoyer plein de courage à sa fille Camille. Elle est sur Avignon, elle est sûrement de garde ce week-end. Mickaël lui fait sa Daily Fun pour tous les dépanneurs remorqueurs de France. Force et courage à vous qui, comme Mickaël, êtes d'astreinte tout ce week-end, avec évidemment l'autoradio branchée sur Fun Radio. Et puis il y a Dominique aussi qui passe un bonjour à toute la famille de Bruno sur Fun Radio et félicite Pino et sa femme Lise pour la naissance hier de leur deuxième fille qui s'appelle Suzanne, une nouvelle auditrice de Fun Radio, bien sûr. Bienvenue donc, bon week-end, le WhatsApp de Fun Radio 06 43 07 12 89. Elle était hier l'invitée de Bruno sur Fun Radio, Angèle. Interview dispo en podcast sur le site et l'appli Fun Radio. Et Angèle avec Justice qu'on va écouter maintenant avec What You Want. Bienvenue.
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0: Merci les Bleus pour ce match hier soir. Quel match avec le triplé d'Ousmane Dembélé et la victoire donc des Bleus hier face à la Norvège 4-1. Prochain rendez-vous pour les Bleus, ce sera mardi soir à 23h en 16e de finale face à la Suède. Et les plus de 40 minutes de dance, musique non-stop sur Fun Radio. Ça démarre maintenant. Elles sont là, elles sont devant moi et ça va démarrer avec l'un des meilleurs DJ au monde, Afrojack. Avec à ses côtés, David Guetta en pointe au Messia. Awake Tonight. Il y aura aussi le nouveau EGL avant 11h sur Fun Radio.
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Bonne chance et dance music sur Fun Radio DNA, le nouveau son de David Guetta qui est l'hymne de la Coupe du Monde. Ce sera après Baby Rexha.

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1: Les Offenbach seront le week-end prochain entre Lyon et Marseille à Châteauneuf-sur-Isère pour participer au festival Au Lac avec Fun Radio. C'est le festival qui fêtera ses 5 ans le week-end prochain. Les Offenbach, on va les écouter maintenant avec Four to the Floor au cœur de plus de 40 minutes de dance music non-stop. Enjoy dance, dance music. Il est 11h01, beau samedi.

0: Fun Radio, vos délits fun avec Magali de Toulouse qui elle fait sa dédie pour son frangin qui sera ce soir au Stade de France, qui a trop de la chance d'assister à la finale du top 14. Les dédits fun sur le WhatsApp de Fun Radio, c'est le 06 43 07 12 89. Et la dance music, c'est maintenant avec Justé.
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0: La semaine prochaine, Soprano sera l'invité de Bruno sur Fun Radio. Soprano, on va l'écouter avec son nouveau son, c'est DJ. Juste avant, on part à San Francisco avec Sound of Legend sur Fun Radio Dance Music.
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0: Bon début de week-end avec Fun Radio.
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0: Le WhatsApp de Fun Radio, c'est ce numéro 06 43 07 12 89. Enzo fait un gros bisou à sa chérie Sabrina. Il a hâte de la retrouver ce soir après le boulot. Ils vont fêter ensemble ce soir au resto leurs 3 ans d'amour. Régis, lui, sa Dédi Fun, c'est pour l'équipe de France. Équipe qui nous a vraiment fait rêver hier avec notamment le triplé de Dembélé. On a tout ce qu'il fait hier soir, Régis, comme toi. Allez les Bleus, prochain match d'ailleurs, mardi soir pour les Bleus. Ce sera 23h face à la Suède. Donc en route pour les 16e de finale et puis en route pour démarrer là maintenant avec vous plus de 40 minutes de dance, musique non-stop. Si j'associe les deux, il me faut ce son. Évidemment. Shakira Die Die tout de suite. Another arrive aussi et Jennifer Lopez avec David Guetta. Bon week-end.
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Il est en avance pour sa pause déj, mais c'est parce qu'à partir de 10h, il va lire toutes vos Daily Fun. Nayama arrive sur Fun Radio, les Daily Fun sur le WhatsApp de Fun Radio, le numéro Nayama va vous le redonner, et puis la dance music au cœur de plus de 40 minutes de dance music non-stop. Avant les Offenbach, voici Jennifer Lopez et David Guetta. 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
1: Fun Radio au midi, c'est Dayama avec vous, trop content de passer la pause déj en mode dédi fun avec vos messages sur WhatsApp 06 43 07 12 89. Pendant qu'on continue plus de 40 minutes de dance music non-stop, la collab Martin Garrix et Sheeran qui arrive après Blaster Jack sur Fun.

Je m'appelle Nayama et jusqu'à 14h on fait de la radio ensemble. C'est les Daily Fun avec vos messages sur WhatsApp 06 43 07 12 89. Message de Julia du Pays Basque dédié à Chabi, je t'aime de tout mon cœur. On embrasse tout le Pays Basque, la branchée sur Fun Radio. Profitez bien sur la côte basque. Profitez bien aussi partout en France avec la dance music en non-stop sur Fun. Et allez, saut maintenant.

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1: Et tous vos messages qui arrivent au 06 43 07 12 89 comme Nathan qui dit je suis trop content, la France qui a gagné hier. Passez une bonne journée toute l'équipe. Ouais, France-Norvège 4-1, triplé de Dembélé. J'ai envie de dire liberté, égalité, Dembélé. Voilà, ça sera le nouveau slogan. Et la dance music qui continue sur Fun Radio pendant que vous envoyez vos messages avec Temin.

0: C'est qu'elle avec Trena Kria sur Fun Radio.
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0: Ouais, et vos messages qui continuent de tomber jusqu'à 14h, c'est les Daily Fun 06 43 07 12 89, ça se passe sur WhatsApp. Daily Fun de Anaïs, Vincent et Théo qui sont sur la route, ils m'ont dit on rentre à la maison après avoir passé la soirée hier dans un château avec piscine pour un anniversaire. Non mais c'est quel genre de régalade? C'est quel genre d'anniversaire? Moi je veux venir tout de suite château piscine. Je plonge direct avec vous les copains, continuez de m'envoyer vos messages pendant qu'on redémarre plus de 40 minutes de dance music non stop. Tiesto Cashmere qui arrive après Gims.
2: Soleil sur ton corps.
0: Ouais, du soleil, mais fait un petit peu moins chaud, ça fait du bien. Bienvenue sur Fun Radio.

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1: Entre midi et deux sur Fun Radio, c'est les Dédi Fun avec vos messages qui arrivent sur WhatsApp. Je vous redonne le numéro 06 43 07 12 89. Écrivez-moi, venez me raconter votre week-end pendant qu'on écoute Mauvais Joe avec Pilé et Offenbach dans les plus de 40 minutes de Dance Music Non-Stop sur Fun.
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Vous voulez passer un message à quelqu'un, vous voulez me raconter votre week-end et qu'on lise votre message en direct sur Fun Radio, c'est les Dédi Fun, le numéro 06 43 07 12 89. Des messages tout simples aussi, comme celui de Louane qui dit bonjour Fun Radio, vous êtes la meilleure radio. Et ben voilà, ça fait

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0: Et dans les Dédi Fun, vous êtes trop contents de la victoire de la France. Direction les 16e de finale. Et on va rester dans le mood Coupe du Monde avec Shakira qui arrive. Et vos messages au 06 43 07 12 89, la famille. Et il y a aussi James Hype qui arrive sur Fun.
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0: Alors on fait de la radio tous ensemble. Vous envoyez vos messages sur WhatsApp. Je vous redonne le numéro 06 43 07 12 89. Vous passez un message à quelqu'un. Vous venez me raconter votre week-end. Pendant qu'on écoute les meilleurs sons là toute la journée sur Fun Radio avec celle qui était l'invitée de Bruno sur Fun Radio hier. Tout est à retrouver en podcast sur l'appli Fun Radio sur funradio.fr. C'est Angèle qui était avec nous. Et cette collab de fou avec Justice qu'on va écouter. Avec aussi Taïk qui arrive sur Fun.
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1: Quasiment 14h, bienvenue sur Fun Radio. Retour des Daddy Fun demain matin. Et puis là on attaque l'après-midi avec plus de 40 minutes de dance music non-stop pour vous partout en France sur Fun Radio. Avec le son de Joël Corey qui arrive, Bébé Rexa aussi. Et tout de suite, pour profiter du samedi après-midi, c'est Gims sur Fun.

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0: Classique Fun Radio, classique aussi de la marche des fiertés, hein. Et en plus, c'était censé être aujourd'hui la Pride à Paris. Ça a été décalé avec la canicule, mais en tout cas, on va quand même profiter à fond du samedi après-midi avec les meilleurs sons sur Fun Radio. Et pour la suite, en mode dance music, gros banger de Global DJs qui arrive. Décalé avec Dajou sur Fun Radio.
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0: 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Encore une après-midi, il fait chaud là, un petit peu partout en France. Après, ça va se rafraîchir et les sons de l'été, ils sont ici sur Fun Radio. On va redémarrer plus de 40 minutes de dance music non-stop avec Peggy Gou en mode Ibiza et la collab de fou entre J-Lo et David Guetta. C'est ce qui arrive. Bon week-end avec Fun Radio.
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3: Et cette semaine, on parle de Gears of War ID, le préquel de la célèbre franchise. L'histoire qui se déroule 14 ans avant le premier jeu et qui nous fera vivre le jour de l'émergence. Les joueurs retrouveront Marcus et Dom à leur début, confrontés à un ennemi brutal et inattendu. Développé avec l'Unreal Engine 5, le jeu promet des graphismes spectaculaires, une ambiance plus sombre et horrifique, ainsi que des combats encore plus intenses. Un retour aux sources très attendu par les fans de la saga. Gears of War ID, ça sort le 6 octobre prochain.
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Et en attendant, on se met déjà un petit peu dans le mood avec Youstay sur Fun Radio.

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1: Je m'appelle Nayama, trop content de passer le samedi après-midi avec vous en direct ici sur Fun Radio, avec en ce moment plus de 40 minutes de dance music non-stop avec le son de l'été. Clairement, c'est Another qui arrive. Ils étaient passés à Paris pour la fête de la musique, c'était dingue. Ça arrive après Willy William et Offenbach sur Fun Radio. Enjoy.

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Plus de 40 minutes de Dance Music Non-Stop, ça continue avec Epsilon.

Heureusement, dès demain, ça va se rafraîchir. Vous êtes peut-être à la plage cet après-midi, peut-être à la piscine, ou peut-être dans le canapé, tranquille, en train de profiter du week-end avec le son de David Guetta qui va arriver pour vous. La collab Afrojack Sia, ça c'est incroyable. On va écouter aussi Zerbe, le remix de Tiesto sur Fun Radio.

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Fun Radio, mais quel match de l'équipe de France hier. Ouais, 4-1, triplé de Dembélé, c'était juste incroyable. On la commence très très bien cette Coupe du Monde. Prochaine étape, 16e de finale, mardi à 23h, France-Suède. Donc commence à préparer l'apéro à la maison, commence à prévenir les potes et organiser tout ça. Et nous on reste dans le mood avec un des sons de la Coupe du Monde. C'est Shakira qui arrive avec un classique de Orelsan sur Fun Radio.

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Ok. J'ai demandé à Scred de faire une instru simple. Parce que je vais dire des trucs simples. Parce que vous êtes trop cons. Ok. Simple.

0: partir tout à l'heure à 18h, c'est le retour de Fun Radio Anthologie, clairement la meilleure émission parce que pendant 2 heures, on écoute que des classiques, des sons qui ont marqué Fun Radio ces 20 dernières années. Des classiques un petit peu comme celui qui arrive avec Pitbull. Ah, ça fait trop plaisir ça. Ça arrive avec Angèle et Justice sur Fun Radio.
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0: 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Et tiens, il y a Big Flo Oli qui arrive, ils étaient à Gare au Rock, le festival Fun Radio à côté de Bordeaux hier, et on vient de l'apprendre malheureusement, le jour 2 est annulé à cause de la canicule, j'espère que ça le fera pour demain, si vous êtes sur place, on vous motive au moins sur Fun Radio avec le meilleur son, et ce remix incroyable de Tame Impala qui arrive. Remix signé Boys Noize qui arrive avec Big Flo Oli comme promis.
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l'appli Fun Radio, elle est totalement gratuite et comme ça vous pourrez nous écouter partout, dans les transports en commun, j'allais dire même pendant votre sport. C'est un petit peu chaud pour faire un footing en ce moment, mais j'en vois qui courent là sous 40 degrés, vous êtes des fous. On écoute Gims sur Fun.

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1: Bon samedi après avec Fun Radio. En ce moment, c'est plus de 40 minutes de dance music non-stop qui continue avec Timmy Trumpet. Il était à Garo Rock, le festival Fun Radio hier soir. Malheureusement, la journée d'aujourd'hui a été annulée et ça reprend peut-être demain. On croise les doigts. En attendant, Timmy Trumpet qui arrive avec Tyke et David Guetta.

de ce soir. Comme tous les samedis, à partir de 20h, on va allumer les platines Party Fun, l'émission Dance de référence en France qui revient. On va faire la fête tous ensemble, partout en France. Même s'il fait un petit peu chaud, on va décompresser ce soir tous ensemble. En attendant, le remix de Charlotte Cardin signé Offenbach maintenant sur

Et j'espère que vous profitez bien de votre samedi après-midi avec Fun Radio. Et tiens, là, pour la suite, je vais vous caler le dernier son de Angèle. Elle était l'invitée de Bruno sur Fun Radio vendredi. Toute la séquence est à retrouver évidemment en podcast.

0: avec eux, on n'est jamais déçu. Hein. Et ça se passe comme ça sur Fun Radio, la famille.
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0: J'espère que vous profitez bien de votre samedi après-midi avec Fun Radio.
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0: Et ça, hier, avec toute la team Fun Radio, on était au festival Fun Radio Garo Rock. On vous a mis plein d'images sur nos réseaux sociaux. Malheureusement, ils ont annulé la journée là aujourd'hui. C'est un petit peu dommage. Mais en tout cas, on sait une chose, c'est qu'en 2027, Garo Rock, ça se fera avec la légende David Guetta. Le DJ Fun Radio qui sera là, ça va être complètement fou. David Guetta qu'on écoute avec King Serenity sur Fun Radio.
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À 18h, je vous laisse avec Mikosé pour Fun Radio Anthologie. On va se faire que des classiques pendant 2 heures avant d'allumer les platines et de passer en mode party fun. Ça va être trop cool. Soirée de fou là. Samedi soir à la cool sur Fun Radio. Et puis en attendant, Epsilon, DJ Youssef et Bébé Rexa pour vous sur Fun.

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1: 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Bon week-end sur Fun Radio, 18h.
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1: Fun Radio Anthologie, la seule émission où on peut écouter à la fois la Swedish House Mafia, Liam Payne, Calvin Harris, Beyoncé, Justin Timberlake, Michael Jackson ou encore Madhouse. Du kiff jusqu'à 20h. Ça se passe comme ça tous les samedis, tous les dimanches pour terminer l'après-midi, pour démarrer la soirée. Et on va se faire plaisir, les amis. Le premier quart d'heure est dingue. Florida, Justin Wellington avec le Aiko Aiko qui est culte. Martin Solveig est pour démarrer un classique. Voici le son de Fat and Small, Never Turn Around. Je m'appelle Mikosé, c'est Fun Radio Anthologie. 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

0: classique de Martin Solveig, Ready to Go sur Fun Radio et c'est Fun Radio Anthologie jusqu'à 20h.
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0: Les plus gros classiques, l'histoire de Fun Radio en musique, c'est le samedi, c'est le dimanche, 18h, 20h, c'est également en replay sur funradio.fr et c'est également Radio Digital là aussi sur l'application Fun Radio et sur funradio.fr. Il y a plein d'autres radios digitales, une radio digitale d'ailleurs 100% foot, il y a une radio digitale party fun, bref, en fonction du mood, de l'humeur, vous allez trouver forcément votre radio digitale préférée, funradio.fr. La suite avant de redémarrer, plus de 40 minutes de dance music non-stop, petit kiff avec une de mes chanteuses préférées. L'Australienne Kylie Minogue. Déjà calée sur les platines de Fun Radio Anthologie, In Your Eyes. Le son d'Estelle. American Boy. Merci d'être là, bon week-end les amis, sous la chaleur. On a la Fun Radio Anthologie jusqu'à 20h. Et dès 20h, clac, clac, clac, je traverse le studio, je prends les platines, on passe en mode party fun toute la nuit.

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0: Avec le retour imminent maintenant, tout de suite, plus de 40 minutes de dance music non-stop. La suite de Fun Radio Anthologie. C'est dingue, les amis, on va se faire plaisir avec un artiste qui a repris évidemment sa place de King of Pop avec la sortie du biopic au cinéma il y a quelques semaines. Évidemment, les streams ont explosé et on a commémoré il y a quelques jours, c'était jeudi, les déjà 17 ans de sa disparition. Michael Jackson dans un instant. Classique culte sur l'album Bad. Il aura 40 ans l'année prochaine. Ah, ça pique. Michael Jackson, The Way You Make Me Feel, la suite de Fun Radio Anthologie, c'est aussi David Guetta.

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3: Et cette semaine, on parle de Gears of War ID, le préquel de la célèbre franchise. L'histoire qui se déroule 14 ans avant le premier jeu et qui nous fera vivre le jour de l'émergence. Les joueurs retrouveront Marcus et Dom à leur début, confrontés à un ennemi brutal et inattendu. Développé avec l'Unreal Engine 5, le jeu promet des graphismes spectaculaires, une ambiance plus sombre et horrifique, ainsi que des combats encore plus intenses. Un retour aux sources très attendu par les fans de la saga. Gears of War ID, ça sort le 6 octobre prochain.
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1: 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À la seconde près, il est 19h sur Fun Radio, bienvenue.
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1: J'ai ma voix qui est partie, vous voulez dire bienvenue, c'est bienvenue. Qu'est-ce qui se passe? La chaleur sans doute. Merci d'être là les amis, ravi de passer le samedi avec vous. Fin d'après-midi, début de soirée. Il y a partie fun qui va arriver tout à l'heure. On va passer la soirée ensemble évidemment avec Marshmello, avec Lucas and Steve, avec Spin Session. Bref, une grosse soirée. Je prends les platines des 20h. D'ici là, on se met dans l'ambiance les amis. C'est un peu notre bac à nous. On est en mode révision, mais révision

0: jusqu'au bout, on le coupe pas. Beyoncé, Jay-Z, Crazy in Love dans Fun Radio Anthologie.
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0: Le petit début de soirée qui fait du bien, il fait chaud, oui. On va encore danser ce soir, on va peut-être sortir faire la fête. On va peut-être rester à la maison parce qu'il y a du foot, parce qu'il y a des révisions. En tout cas, on s'occupe de vous avec Party Fun dès 20h. Et juste avant, on continue de se faire plaisir avec les plus gros classiques de Fun Radio Anthologie. Tous les samedis, tous les dimanches, 18h, 20h. Et avant de redémarrer plus de 40 minutes de Dance Music Non-Stop sur Fun, petit kiff avec la reprise de Loveful par Two Colors. Je vous cale également Sugar Daddy, Dimitri Vegas et Like Mike et Justin Timberlake. Il est sexy, il est de retour. Voici Sexy Back.
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0: ça fait du bien un peu de douceur. Sugar Daddy, Sweet Soca Music, un instant, Fun Radio Anthologie.
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0: Belle soirée tout le monde, vous le savez, le rencard de Fun Radio Anthologie, c'est le samedi, c'est le dimanche, avec les plus gros classiques de Fun Radio. On va se faire plaisir, on va continuer.

dans les parages. Ou encore le titre emblématique de la Swedish House Mafia, c'est One. La suite et la fin de Fun Radio Anthologie. Et dès 20h, je prends les platines de Party Fun.

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1: Jusqu'au bout, le son de Facile d'Alsor fera de belles soirées. Tout le monde, Fun Radio Anthologie, c'est terminé pour ce soir. Mais n'ayez crainte, on sera là demain, évidemment. Comme tous les samedis, comme tous les dimanches, 18h-20h. Demain, le retour de Fun Radio Anthologie. Je vous demande déjà qu'il y aura du Pussycat Dolls, il y aura Daddy Yankee, on se fera plaisir aussi avec Corona de Rhythm of the Night ou encore Mondo Tech, Ariana Grande. Bref, l'émission de demain sera dingue. Demain soir, 18h-20h, Fun Radio Anthologie, soyez là. Et pour tout de suite, on passe en mode party fun sur Fun Radio car...
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vous souhaite un excellent samedi soir. Samedi soir foot avec les potes, samedi soir révision, samedi soir on sort et on fait la fête. En tout cas, nous, on va se faire plaisir, vous l'avez compris. Le samedi soir va être grand sur Fun Radio. Spinning Session tout à l'heure dans la nuit, Lucas and Steve ou encore Marshmello. Et jusqu'à minuit, je vous joue vos sons préférés dans Party Fun sur Fun Radio, on va se faire plaisir. Afrojack, Sia, David Guetta, la collab est dingue, c'est le Wake Tonight, Carbone en classique avec le remix et la version de Imagine, version pour la Party Fun évidemment, il y aura du Diplo. Et ça on adore, le classique de 2004 qui reprend vie 22 ans après, remixé par Offenbach, et c'est un énorme kiff. Voici le son de Fort to the Floor pour démarrer Party Fun. Et si vous voulez choisir la musique, bah évidemment c'est open, on est en direct. Oui je sais, les concurrents peuvent pas le dire. Nous on se fait plaisir, on est en direct. WhatsApp pour choisir la musique, le mail mico@fun.fr. Il y a les réseaux sociaux évidemment, les pages Fun Radio, les pages Mico, c'est ou directement l'application Fun Radio sur votre smartphone pour choisir la musique. Vous lâchez un petit message et je vous joue votre son préféré. Vous êtes prêts? On est parti jusqu'à très tard. Le son de Party Fun, c'est en direct. Je m'appelle Mico, c'est voici au Funback.

toute la soirée avec les DJ qu'on adore. C'est aussi les nouveautés, les remixes, les versions inédites pour l'émission. Et il y a plein de belles choses qui arrivent. Martin Garrix dans un instant, Becky J, Jakarta en classique. Et alors ça les amis, ultra fan. Les années 90, c'était les années évidemment de l'Italo Dance. Groupe emblématique de cette période, il y avait Corona, il y avait aussi Capella et Armin Van Buuren qui reprend des classiques de Capella.

0: repris par Armin Van Buuren. You Got To Know, je le fais dans un instant.
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Oui, imagine n'importe quelle ville sous les parasols. C'est ça aussi l'été, c'est aussi ça la canicule et les fortes températures. Bref, bon week-end, merci d'être là avec les classiques de Fun Radio pour attaquer la soirée le samedi.

0: le dernier Sound of Legend. Belle soirée sur Fun Radio.
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1: Belle soirée les amis, 21h, ça se passe comme ça sur Fun Radio, bienvenue, l'émission Dance Electro de référence, c'est parti Fun, on est là le vendredi, on est là le samedi, on est là le dimanche, on s'occupe de vous, le début du week-end, on le poursuit ensemble, on le termine ensemble, bref, on se fait plaisir avec vos sons préférés, en version inédite parfois, avec des remixes que vous allez découvrir, avec des classiques que vous allez choisir, bref, vous avez le contrôle de la prog, c'est vous qui choisissez la musique, WhatsApp, mail, réseaux sociaux et directement l'application Fun Radio. Italo Brother, WNW avec le Jump Jump Jump, le son de Marlon Offshot qui arrive avec I Like, grosse nouveauté qui arrive et le nouveau Henri PFR, tout ça juste après Sound of Legend. Voici San Francisco sur Fun.

bonne soirée foot, bonne soirée révision, bonne soirée avec les potes. En tout cas, si vous prenez la voiture, vous le savez, vous mettez un capitaine de soirée, histoire de revenir en sécurité. Je compte sur vous les amis, belle soirée tout le monde avec le son de Party Fun, les nouveautés, les remixes, les versions inédites. Vous les choisissez toute la soirée avec moi, avec mon mail mico@fondradio.fr, WhatsApp, réseaux sociaux évidemment et l'application Fun Radio. Pour le son, j'ai déjà calé plein de choses qui arrivent. Henri PFR, Sébastien Grosso avec Céline Dion pour New Day. Et le dernier Calvin Harris, voici Satisfy. Belle soirée sur Fun.

0: concert de David Guetta au Stade de France, avec sur scène entre autres Bébé Rexha justement. Il y avait aussi Econ, il y avait évidemment les Black Eyed Peas, et la surprise sur le premier soir, c'est évidemment la présence de Jennifer Lopez, qui a chanté entre autres L'Homme de Flore et le dernier son avec David Guetta, le Save Me Tonight. Et vous savez quoi, et ben on va se le faire maintenant. Save Me Tonight, c'est la suite, c'est parti, Fun sur Fun Radio.
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faites jusqu'à très tard, en tout cas jusqu'à minuit. Je suis au platine, c'est en direct, vous choisissez la musique et ça c'est chouette. WhatsApp 06 43 07 12 89, le mail mico@femradio.fr, les réseaux sociaux Facebook, X, Instagram, Snapchat, TikTok, tout ça. Page Femme Radio, page Mico, c'est pour un petit DM où ça marche avec l'application Femme Radio pour choisir la musique. Ça c'est chouette. Riab, BBRX.

Fun sur Fun Radio, 10h-5. Bon samedi soir tout le monde, on fait la fête avec vous. Ça c'est plutôt chouette. Vous allez peut-être sortir tout à l'heure, vous allez peut-être rester chez vous pour réviser. En tout cas, on s'occupe de vous le samedi soir, on est là, on le passe en direct évidemment avec vos sons préférés. Vous continuez de le choisir avec moi, le mail, le WhatsApp, les réseaux sociaux, l'application Fun Radio et nous on se fait plaisir. Avec Benassi Bros en classique, on m'a demandé le son de All My Life. Ça on adore aussi All My Life, c'est Timmy Trumpet avec John Martin.

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1: 22h tout pile, bienvenue sur Fun Radio, première radio dance, le son de Party Fun. On est ensemble le samedi soir et ça c'est chouette, on se fait plaisir évidemment avec tous les sons qu'on adore dans Party Fun sur Fun Radio. Mike Candice, le nouveau single, le retour de Mike Candice, DJ résident de Party Fun il y a quelques années. Il est de retour avec cette pépite, ça s'appelle Backrooms, à découvrir dans le quart d'heure. Gabri Ponte également, ou encore Anima avec Bad Angels. Bref, croyez-moi, le quart d'heure qui arrive va être dingue. Vous continuez sur la prog avec moi, avec le mail, avec le WhatsApp, avec les réseaux sociaux et l'application Fun Radio, avec Benassi Bros en classique Party Fun, c'est Illusion. Et comme promis, Timmy Trumpet, John Martin. Voici All My Life sur Fun Radio, première radio dance.

La collab est dingue. David Guetta et Vitalik ensemble sur un titre avec aussi Made Machine, ça s'appelle Engage. 11h moins le quart. Bon samedi soir tout le monde avec le son de Party Fun. On vous accompagne en soirée. On vous accompagne pendant la révision, pendant un petit dîner entre potes. Avec un petit match de foot qui a commencé sur notre grande sœur M6. Et ben voilà, on en profite. Le samedi soir, on le passe ensemble avec vous les amis. Merci d'être là. Je vous cale le son de Dracula remixé par Boys Noize avant 23h. Il y aura également le son de Robin Schulz, nouveau Robin Schulz. Better Times, juste après Jamaican Bam Bam. C'est le carton du jeu des Soltos sur Fun.

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1: Belle soirée si vous venez d'arriver, 23h, on est en direct, ça se passe comme ça, aussi le samedi soir. Le son de Party Fun sur la première Radio Dance avec vos DJ préférés, Marshmello, Lucas and Steve, Spinning Session à partir de minuit, jusqu'à minuit. Je vous ouvre son préféré, il vous reste une heure pour choisir la musique avec le mail mico@funradio.fr, WhatsApp 06 43 07 12 89, il y a les réseaux sociaux, les pages Fun Radio, les pages Mico, c'est pour lâcher un petit DM ou directement l'application Fun Radio, c'est peut-être encore le plus pratique. Vous choisissez la musique, je vous rajoute mes petits coups de cœur et on se fait plaisir pour le son. Avec Axwell, Blaster Jax et comme promis, Another, c'est le son de Talk to You dans Party Fun.

incroyable cette petite boucle. David Guetta en remix sur le titre de David Guetta et Milky, Just the Way You Are. Et franchement, ce morceau, il fait du bien. On l'écoute comme ça et on se dit juste, tiens, ça sent le tube, évidemment, forcément. La petite rythmique derrière, elle est juste dingue. C'est ça.

On se fera plaisir aussi avec un spin-in session pour connaître les nouveautés et les classiques évidemment de ce célèbre label électro. Et dès minuit, on a rendez-vous avec Marshmello au platine de Partifun. Jusqu'à minuit, je joue au son préféré. Je vous ai calé le nouveau Joel Curry avec Devotion. On se fera aussi le son de Robin Schulz et Cyril, World Gone Wild. Et Farouko maintenant avec Steve Aoki, le son de Yapa K sur Fun Radio.

0: pour vous accompagner, pour vous raccompagner en toute sécurité. On se plaisir toute la nuit avec Party Fun qui se poursuit. Nayama qui prend le micro dans un instant. Lucas and Steve vous platine tout à l'heure, Spin In Session. Et dans un instant, c'est Marshmello. C'est dimanche, dans un instant. On se retrouve à 18h évidemment avec le retour des classiques de Fun Radio comme tous les dimanches. Des Fun Radio Anthologie et Théo qui vous réveille à partir de 6h.
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